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1: Bonjour à tous et bienvenue dans la matinale. Jusqu'à 11h, on vous accompagne avec de la bonne musique, l'horoscope, dans quelques instants, des infos locales et des jeux pour repartir les bras chargés de cadeaux. Allez, c'est parti.

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1: Bonjour à tous, nous sommes le 15 octobre. Alors, que retenir de cette journée?
2: Bélier, un proche aura un conseil précieux à vous offrir et cette fois-ci, il sera plus judicieux de s'en servir avant d'agir.
1: Taureau, vous aurez beaucoup de choses auxquelles penser, vous serez donc peu enclin à écouter les autres.
2: Vous qui êtes Gémeaux, eh bien vous devrez consacrer du temps et de l'énergie pour redorer votre blason.
1: Cancer, vous avez le sentiment que les choix évoluent très vite, vous avez parfois quelques difficultés à suivre.
2: Les lions pourraient vous solliciter pour devenir le porte-parole d'une collectivité professionnelle. Cette position, bien qu'intéressante, n'est pas sans risque.
1: Vierge, sur le plan amoureux, vous avez toute chance de mieux vous comprendre.
2: Les balances, une proposition impromptue pourrait tomber à pic, mais vous avez du mal à y faire face.
1: Scorpion, aujourd'hui, la lune vous propose d'être vous-même et de vous livrer dans toute votre réalité. Alors faites-le.
2: Sagittaire, vous avez l'esprit libre, alors autant en profiter pour réfléchir à vos futurs projets.
1: Capricorne, vous saurez joindre l'utile à l'agréable en menant une vie mondaine active qui vous permettra de fréquenter des personnes pouvant vous aider à réaliser vos ambitions professionnelles ou sociales.
2: Les Verseaux, sur le plan social, la planète Mercure invitera les natifs du signe à faire montre d'originalité et même d'excentricité.
1: Enfin, petit poisson, c'est aujourd'hui le moment idéal pour renouer une collaboration qui s'était relâchée depuis quelques semaines. Bonne journée à tous, à demain pour un nouvel horoscope, nous fêterons Edwige.

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1: Un retraité sur quatre donne aujourd'hui de son temps à une association. Une façon de rester actif, de se sentir utile et de partager ses compétences. Daniel Jacquier, bonjour. Vous êtes représentant de France Bénévolat en Côte d'Or. Alors concrètement, pourquoi faire du bénévolat ?
2: En fait, le bénévolat, c'est un plus. Le plus, c'est le plaisir. Le L, c'est le lien social. Le U, c'est l'utilité. Et le S, c'est le sens donné à son engagement. Je pense que pour tout bénévole ou un retraité, l'important, c'est de se poser quatre questions. Quel secteur associatif m'intéresse ? Quelle mission j'aimerais faire ? Est-ce que je veux conserver quelque chose que j'avais dans mon activité professionnelle ou pas ? Quel temps et quelle période j'ai envie de consacrer à l'engagement ? Et puis, quelles limites je me donne ? Est-ce que je suis prêt à faire des kilomètres pour exercer mon activité de bénévolat ou pas ? Le temps idéal à consacrer au bénévolat, ça peut être une heure par mois, mais ça peut être aussi trois jours par semaine. Donc c'est vraiment à la volonté du bénévole, du temps qu'il souhaite donner à l'association. À titre personnel, le bénévolat m'apporte le travail en équipe que j'ai toujours pratiqué dans mon activité professionnelle, la rencontre avec de nouvelles personnes. Je suis en contact avec les collectivités locales, les autres associations. Donc c'est un facteur d'enrichissement et de lien social.
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Restez avec nous, on vous accompagne avec des astuces, des conseils, des infos locales et des hits pour cette matinée.

0: Vous écoutez Radio Bellevue et tout de suite, place à l'éphéméride avec Pierrette qui va vous faire découvrir les événements marquants de ce jour.
1: En fait, Sainte-Thérèse d'Avila, Aurélie et Aurèle. Leur couleur l'oranger, leur chiffre le 4. Les naissances du 15 octobre. Mathieu Demy, l'acteur, scénariste, réalisateur et producteur. Didier Deschamps, footballeur et entraîneur. En 1945, c'est la naissance de Jacques Marseille, l'historien, spécialiste d'histoire économique et chroniqueur de presse et de radio. En 1942, Éric Chardin, le chanteur, auteur, compositeur. Et en 1936, Michel Aumont, comédien de théâtre et acteur. Les décès. En 2014, Marie Dubois, l'actrice. En 1994, Jean Dasté, acteur, metteur en scène et directeur de théâtre. En 1934, Raymond Poincaré, homme d'État français. En 1917, Mata Hari, danseuse et courtisane. En 2018, des pluies diluviennes sur l'Aude provoquent de graves inondations. En 2003, la Chine envoie avec succès un homme dans l'espace. En 1999, Médecins sans frontières, organisation humanitaire française, reçoit le prix Nobel de la paix. En 1998, la pilule Viagra contre la puissance masculine arrive dans les pharmacies. En 1987, une violente tempête sur la Bretagne et la Basse-Normandie fait d'importants dégâts. En 1984, c'est la création de SOS Racisme, association antiraciste française. En 1978, le premier drapeau français sur le toit du monde, l'accordé Maseo, réussit à vaincre l'Everest. En 1947, c'est la création du BEPC, le brevet d'études du premier cycle. Le dicton « Quand octobre prend sa fin, dans la cuve est le raisin ». Souvent, au 15 octobre, le temps s'apaise car c'est l'été de Sainte-Thérèse.

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0: c'est le moment de retrouver Rosette et son astuce grand-mère sur Radio Bellevue. Bonjour Rosette.
1: Bonjour à tous. Aujourd'hui, pour bichonner vos plantes d'intérieur, n'hésitez pas à saupoudrer la terre de cendres de bois ou de cigarettes. Très étonnant. Arrosez-les également de thé ou de café. Ils leur donneront de l'énergie et pour un apport en minéraux, vous pouvez leur verser l'eau de cuisson des légumes ou des œufs durs.

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3: Bonjour à tous. La mobilisation lycéenne continue encore aujourd'hui. Des établissements scolaires ainsi que des universités et des écoles d'enseignement supérieur sont une nouvelle fois soumis à des blocages ce matin. Et c'est d'ailleurs une première. La prestigieuse école de commerce HEC Paris située dans les Yvelines est bloquée ce matin. En attendant, le ministre de l'Éducation nationale rencontre cet après-midi les organisations lycéennes. Il devrait de nouveau aborder les problèmes de bâti scolaire, Parcoursup et les emplois du temps. Avant ça, Edouard Geffray est attendu ce matin dans l'Académie de Bordeaux. Après avoir constater les dégâts au sein du lycée de Lormont. Il doit s'entretenir avec les équipes de l'établissement des Graves de Gradignan. Dans le reste de l'actualité, les députés valident l'extension de la taxe soda. Ils ont approuvé hier en commission la proposition du gouvernement d'étendre la fiscalité sur les produits sucrés, une mesure prévue dans le budget de la Sécurité sociale pour 2027. L'objectif, conduire les industriels à changer les recettes pour à terme réduire les maladies liées à l'alimentation. L'adolescent accusé d'avoir ouvert le feu dans un collège d'Aubagne. Il a été mis en examen et placé en détention provisoire. Devant les enquêteurs, il a reconnu les faits, selon son avocat, en évoquant une volonté de vengeance contre ses professeurs et ses camarades. Le collégien a par ailleurs admis être fasciné par les tueries de masse. Un instituteur accusé d'avoir agressé sexuellement 4 fillettes. Cet homme âgé de 60 ans a été mis en examen et placé en détention provisoire en Charente. Le sexagénaire conteste l'ensemble des faits reprochés. Il avait déjà été placé en garde à vue en juillet pour avoir photographié une élève pendant la sieste. Il avait reconnu avoir pris ses clichés dénudés de tout caractère sexuel, selon lui. Netflix va supprimer 1000 postes dans le monde, ce qui représente 6% des effectifs de la plateforme de streaming. Des suppressions qui concernent, selon les dirigeants du groupe, les équipes de la technologie ou encore des ressources humaines. Et puis en football, place à la Ligue Europa ce soir. Lyon reçoit les Anglais de Crystal Palace à 18h45. À 21h, Marseille accueille l'Olympiakos et Rennes affronte l'OFI Crète. Excellente matinée à tous.

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Un coup de pouce renforcé à hauteur de 2000 euros est même prévu pour les professionnels de l'aide à domicile et des services à la personne. Pour plus de détails, vous pouvez vous rendre sur le site service-public.fr.

0: Vous rêvez de la zénitude ? Pas de souci, voici les conseils avisés de Rachel. Bonjour Rachel.
1: Bonjour Sylvie, bonjour à tous. Combien de fois s'est-on noyé dans un verre d'eau aujourd'hui ? Cela en vaut-il la peine ? Faites le point avec les trois clés zen d'aujourd'hui. Vous avez tant de choses à faire que vous ne savez plus par quel bout commencer. Vous voulez tout faire en même temps ? Vous pensez que vous n'aurez jamais assez de temps ? Vous paniquez ? Alors dites stop. Prenez le temps de vous arrêter, de souffler, de voir ce qui est important à réaliser. Mais n'exagérez-vous pas votre travail ? Faites-vous plus de vent que d'action ? Ne vous éparpillez pas. Est-ce que tourner en rond va vous faire avancer plus vite ? Restez concentré sur l'essentiel, mais surtout sur ce que vous faites le plus avec plaisir. Prenez du plaisir. Vous ne vous sentirez pas submergé si vous prenez plaisir à ce que vous faites. Ne vous noyez pas dans un verre d'eau avec les trois clés zen d'aujourd'hui qui sont dites stop, ne vous éparpillez pas, prenez du plaisir. Je vous souhaite de passer une excellente journée en prenant le temps de faire les choses que vous aimez sans vous y noyer.

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Love Noir de Zaoui et Stéphane sur Radio Bellevue. Et tout de suite, l'instant bien-être avec Rachel. Bonjour à tous. L'instant bien-être d'aujourd'hui va vous demander de vous redresser. Si vous êtes assis au bureau, dans une salle d'attente ou ailleurs, alors écoutez bien ceci. Et si vous redressiez un petit peu votre dos? Juste ça, pas grand-chose. Un dos droit, des épaules relâchées, une tête alignée. Rien que cette posture va tout changer pour vous. Vous allez mieux respirer, vous allez mieux digérer et vous allez vous sentir plus vivant. Alors, faites cet exercice plusieurs fois par jour et surtout, pensez bien à vous redresser. C'est un geste de respect envers vous-même, de détente, de lâcher prise. Alors, toute la journée, redressez-vous fièrement. Je vous souhaite de passer une excellente journée.

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0: Tout de suite, on retrouve Isabelle et sa rubrique Parlons Cuisine.
1: Bonjour à tous. Aujourd'hui, je vais vous parler de l'ananas. Symbole d'exotisme, de vacances et de voyages, ce fruit est très apprécié par les petits et les grands. Originaire d'Amérique du Sud, il est importé en France tout au long de l'année. Riche en manganèse, en fibres et source de vitamine C, il favorise la circulation sanguine et diminue le risque des maladies cardiovasculaires. Il se cuisine aussi bien dans les desserts que dans des plats sucrés salés. Voici quelques idées de recettes. Vous pouvez faire un gâteau à l'ananas renversé, de la compote, un tiramisu à l'ananas et au rhum, des crêpes flambées à l'ananas, une poêlée d'ananas au rhum et au sucre roux. Sachez aussi qu'il se marie parfaitement avec la vanille et la noix de coco. Et si vous aimez les recettes sucrées salées, vous pourrez faire un poulet à l'ananas, du porc au curry et à ananas. Côté conservation, il est fragile et se conserve mal. Il faut donc le consommer rapidement après l'achat. Comme beaucoup d'autres fruits exotiques, il ne supporte pas les températures inférieures à 8 degrés. Ne le mettez pas au réfrigérateur, par contre, il se conservera au maximum 6 jours à température ambiante. Pensez à le conserver à l'envers pour éviter que l'humidité s'accumule vers le culot du fruit. Ainsi, il restera frais plus longtemps. Et une fois entamé, vous pouvez couper l'ananas en tranches et le conserver au frais dans un récipient hermétique. N'hésitez pas à consommer de l'ananas, c'est un allié indispensable à votre bien-être et à votre équilibre au quotidien. À bientôt sur Radio Bellevue pour une nouvelle astuce de cuisine.

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5: Bonjour à tous. Des étudiants d'HEC se joignent à la contestation lycéenne. La prestigieuse école de commerce située dans les Yvelines est bloquée ce matin. Des blocages qui ont également repris devant les lycées à Paris ou encore à Marseille. En attendant, le ministre de l'Éducation nationale rencontre cet après-midi les organisations lycéennes. Il devrait de nouveau aborder les problèmes de bâti scolaire, de Parcoursup et des emplois du temps. Edouard Geffray, qui se rend également ce matin dans l'Académie de Bordeaux. Il doit notamment s'entretenir avec les équipes de l'établissement des Graves de Gradignan. Et dans ce contexte, le syndicat de police Alliance dépose plainte contre l'État pour mise en danger de la vie d'autrui. Dans un communiqué, il estime que les consignes de la hiérarchie policière sont floues et les injonctions contradictoires. Il fait état d'un sentiment d'abandon des policiers sur le terrain face à des violences en marge du mouvement. Autre colère, celle des taxis. Un mouvement de grogne entamé ce matin par une opération escargot vers l'aéroport Charles de Gaulle. Il dénonce la concurrence jugée déloyale des VTC et réclame un renforcement des contrôles. Les prix repartent encore à la hausse. L'inflation a atteint 3,1% sur un an en septembre, selon des chiffres publiés par l'INSEE. Il faut remonter à janvier 2024 pour retrouver un niveau aussi élevé, en cause notamment la flambée des tarifs de l'énergie. Il a reconnu les faits. Le collégien accusé d'avoir ouvert le feu dans un collège d'Aubagne a été mis en examen. Il a également été placé en détention provisoire. L'adolescent aurait expliqué avoir agi par vengeance contre ses professeurs et ses camarades. L'alerte du réseau Action Climat. Il dresse une liste des 20 sites emblématiques fragilisés par le changement climatique, comme la hausse du niveau de la mer, les canicules, la sécheresse, les incendies et les crues. Parmi eux, Saint-Malo, les marais salants de Guérande, le musée du Louvre. L'association rappelle l'urgence de réduire les émissions de gaz à effet de serre pour ralentir le réchauffement. Et puis en football, place à la Ligue Europa ce soir. Lyon reçoit les Anglais de Crystal Palace à 18h45. Et puis à 21h, Marseille accueille l'Olympiakos et Rennes affronte l'OFI Crète. Excellente matinée à tous.

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0: c'est le moment de l'éphéméride avec Pierrette sur Radio Bellevue. Restez avec nous pour découvrir les anecdotes qui ont marqué ce jour dans l'histoire.
1: En fait, Sainte-Thérèse d'Avila, Aurélie et Aurèle. Leur couleur l'oranger, leur chiffre le 4. Les naissances du 15 octobre. Mathieu Demy, l'acteur, scénariste, réalisateur et producteur. Didier Deschamps, footballeur et entraîneur. En 1945, c'est la naissance de Jacques Marseille, l'historien, spécialiste d'histoire économique et chroniqueur de presse et de radio. En 1942, Éric Chardenne, le chanteur, auteur, compositeur. Et en 1936, Michel Aumont, comédien de théâtre et acteur. Les décès. En 2014, Marie Dubois, l'actrice. En 1994, Jean Dasté, acteur, metteur en scène et directeur de théâtre. En 1934, Raymond Poincaré, homme d'État français. En 1917, Mata Hari, danseuse et courtisane. En 2018, des pluies diluviennes sur l'Aude provoquent de graves inondations. En 2003, la Chine envoie avec succès un homme dans l'espace. En 1999, Médecins sans frontières, organisation humanitaire française, reçoit le prix Nobel de la paix. En 1998, la pilule Viagra contre la puissance masculine arrive dans les pharmacies. En 1987, une violente tempête sur la Bretagne et la basse Normandie fait d'importants dégâts. En 1984, c'est la création de SOS Racisme, association antiraciste française. En 1978, le premier drapeau français sur le toit du monde, l'accordé Maseo, réussit à vaincre l'Everest. En 1947, c'est la création du BEPC, le brevet d'études du premier cycle. Le dicton « Quand octobre prend sa fin, dans la cuve est le raisin ». Souvent, au 15 octobre, le temps s'apaise car c'est l'été de Sainte-Thérèse.

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0: Vous aimeriez être zen ? Pas de souci, on retrouve tout de suite les conseils zen du jour avec Rachel. Bonjour Rachel.
1: Bonjour Sylvie, bonjour à tous. Les échecs comme les succès sont autant de sources d'enseignement. Avec les trois clés zen d'aujourd'hui, vous allez apprendre que tout peut être source d'enseignement. Et si vos échecs étaient une manière de vous apprendre quelque chose de nouveau ? Réfléchir, changer de cap, transformer une habitude pour avancer dans votre vie. Voyez les échecs comme une opportunité. Bien sûr, il est plus valorisant d'avoir des succès dans ce que vous réalisez. Il vous oblige à vous surpasser, à développer votre confiance en vous, à oser. Chacun aspire à la réussite qui tarde parfois à arriver. Ayez confiance en vous. Votre confiance sera votre force, que ce soit face à un échec ou à un succès. L'enseignement que vous en tirerez vous permettra d'aller encore plus loin dans vos désirs. Allez toujours plus loin. Échec ou succès, peu importe, l'un ou l'autre, seront toujours source d'épanouissement et d'enseignement avec les trois clés zen d'aujourd'hui qui sont « Voyez les échecs comme des opportunités », « Ayez confiance en vous », « Allez toujours plus loin ». Je vous souhaite de passer une très belle journée en regardant vos échecs ou vos succès sous un nouvel angle.

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C'est déjà le moment de clore cette émission. Un grand merci à tous pour votre fidélité. Vous retrouvez Julie dès 11h. Quant à nous, rendez-vous demain.

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3: Bonjour à tous. Des étudiants d'HEC se joignent à la contestation lycéenne. La prestigieuse école de commerce située dans les Yvelines est bloquée ce matin. Des blocages qui ont également repris devant les lycées à Paris ou encore à Marseille. En attendant, le ministre de l'Éducation nationale rencontre cet après-midi les organisations lycéennes. Il devrait de nouveau aborder les problèmes de bâti scolaire, de Parcoursup et des emplois du temps. Edouard Geffray, qui se rend également ce matin dans l'académie de Bordeaux, il doit notamment s'entretenir avec les équipes de l'établissement des Graves de Gradignan. Et dans ce contexte, le syndicat de police Alliance dépose plainte contre l'État pour mise en danger de la vie d'autrui. Dans un communiqué, il estime que les consignes de la hiérarchie policière sont floues et les injonctions contradictoires. Il fait état d'un sentiment d'abandon des policiers sur le terrain face à des violences en marge du mouvement. Autre colère, celle des taxis. Un mouvement de grogne entamé ce matin par une opération escargot vers l'aéroport Charles de Gaulle. Il dénonce la concurrence jugée déloyale des VTC et réclame un renforcement des contrôles. Les prix repartent encore à la hausse. L'inflation a atteint 3,1% sur un an en septembre, selon des chiffres publiés par l'INSEE. Il faut remonter à janvier 2024 pour retrouver un niveau aussi élevé, en cause notamment la flambée des tarifs de l'énergie. Il a reconnu les faits. Le collégien accusé d'avoir ouvert le feu dans un collège d'Aubagne a été mis en examen. Il a également été placé en détention provisoire. L'adolescent aurait expliqué avoir agi par vengeance contre ses professeurs et ses camarades. L'alerte du réseau Action Climat. Il dresse une liste des 20 sites emblématiques fragilisées par le changement climatique, comme la hausse du niveau de la mer, les canicules, la sécheresse, les incendies et les crues. Parmi eux, Saint-Malo, les marais salants de Guérande, le musée du Louvre. L'association rappelle l'urgence de réduire les émissions de gaz à effet de serre pour ralentir le réchauffement. Et puis en football, place à la Ligue Europa ce soir. Lyon reçoit les Anglais de Crystal Palace à 18h45. Et puis à 21h, Marseille accueille l'Olympiakos et Rennes affronte l'OFI Crète. Excellente matinée à tous. Comme

Bonjour à tous, c'est Julie avec vous sur Radio Bellevue. Je suis là pour passer un bon moment en votre compagnie avec une sélection musicale qui, je l'espère, saura vous toucher. Alors que vous soyez en train de travailler, de vous détendre ou simplement de profiter de votre journée, je suis là pour vous accompagner en musique. C'est parti.

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1: Bonjour à tous, nous sommes le 15 octobre, alors que retenir de cette journée?
2: Bélier, un proche aura un conseil précieux à vous offrir et cette fois-ci, il sera plus judicieux de s'en servir avant d'agir.
1: Taureau, vous aurez beaucoup de choses auxquelles penser, vous serez donc peu enclin à écouter les autres.
2: Vous qui êtes Gémeaux, eh bien vous devrez consacrer du temps et de l'énergie pour redorer votre blason.
1: Cancer, vous avez le sentiment que les choix évoluent très vite, vous avez parfois quelques difficultés à suivre.
2: Les lions pourraient vous solliciter pour devenir le porte-parole d'une collectivité professionnelle. Cette position, bien qu'intéressante, n'est pas sans risque.
1: Vierge, sur le plan amoureux, vous avez toute chance de mieux vous comprendre.
2: Les balances, une proposition impromptue pourrait tomber à pic, mais vous avez du mal à y faire face.
1: Scorpion, aujourd'hui, la lune vous propose d'être vous-même et de vous livrer dans toute votre réalité. Alors faites-le.
2: Sagittaire, vous avez l'esprit libre, alors autant en profiter pour réfléchir à vos futurs projets.
1: Capricorne, vous saurez joindre l'utile à l'agréable en menant une vie mondaine active qui vous permettra de fréquenter des personnes pouvant vous aider à réaliser vos ambitions professionnelles ou sociales.
2: Les Verseaux, sur le plan social, la planète Mercure invitera les natifs du signe à faire montre d'originalité et même d'excentricité.
1: Enfin, petit poisson, c'est aujourd'hui le moment idéal pour renouer une collaboration qui s'était relâchée depuis quelques semaines. Bonne journée à tous, à demain pour un nouvel horoscope, nous fêterons Edwige.

0: Je laisse maintenant la parole à Pierrette, notre passionnée de botanique. Elle va nous parler d'une plante particulière et de ses bienfaits. Bonjour Pierrette.
1: Bonjour à tous. Nous avons dans nos placards ou au jardin ou lors de nos balades des épices ou des plantes. À quoi peuvent-elles servir? Aujourd'hui, je vous parle du romarin. Incontournable des assiettes méditerranéennes, le romarin est excellent pour lutter contre la fatigue physique et psychique. Il donne un coup de fouet à l'organisme en cas de surmenage et de dépression. Il joue notamment sur les insomnies et la nervosité. Bonne journée à tous.

0: 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Dans le cadre d'Octobre Rose, Grande Fosse Café et le Rotary Club de Saint-Dié s'associent pour soutenir l'association Les Triplettes Roses qui œuvre contre le cancer du sein triple négatif. Samedi, participez à une grande marche solidaire à la Grande Fosse. Le principe est simple, un parcours facile et familial de 8 km avec un départ au col du Las et une arrivée au Grande Fosse Café. La participation est entièrement gratuite et sponsorisée par des entreprises locales. Chaque kilomètre que vous parcourez génère 4 euros de dons. À l'arrivée, réchauffez-vous autour de boissons et de gâteaux. L'intégralité des ventes sera elle aussi reversée à l'association. Alors venez nombreux soutenir cette belle initiative. Pour vous inscrire à l'avance, vous pouvez envoyer un simple courriel à contact@rotarysaintdiedesvosges.fr. Jusqu'au 18 octobre, les week-ends, à la Grande Fosse, venez découvrir à la salle communale l'exposition « Le temps d'une photo ». Vous pourrez y comparer des clichés anciens avec des photos d'aujourd'hui pour voir comment le village a changé. Le tout enrichi par les témoignages vidéo des anciens habitants. L'entrée est libre et visible les samedis après-midi et les dimanches toute la journée. Et pour aller plus loin, participez à l'atelier d'écriture autour du paysage animé par Geneviève Baumann le dimanche 11 octobre de 9h30 à 11h30. C'est gratuit mais les places sont limitées et on vous demande de vous inscrire par mail à contact@grandefossecafe.fr. 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Petit plus, si vous réservez à l'avance, un carton vous est offert. Buvette et pâtisserie vous attendent sur place tout au long de l'après-midi. 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Envie de faire de bonnes affaires tout en faisant un geste pour la planète? Rendez-vous à la boutique de la Croix-Rouge de Provenchères-sur-Fave. Vous y trouverez vêtements, jouets, livres, vaisselle, il y en a pour tous les goûts. C'est ouvert tous les mercredis de 13h30 à 15h30. Elle se situe juste derrière la poste. Le seconde main, c'est bon pour votre porte-monnaie et pour la planète. 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
1: Un grand merci Sylvie pour les infos sur les événements locaux. Bonne journée!

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5: Bonjour à tous. Rémi Daillé est condamné à 6 ans de prison. Le complotiste d'extrême droite a été l'instigateur de l'enlèvement de la petite Mia il y a 5 ans dans les Vosges. Il projetait aussi des actions violentes et un coup d'État. Il souhaitait renverser le gouvernement en prenant l'Élysée par la force. Un second mineur placé en garde à vue dans l'affaire de la fusillade d'Aubagne. Cet adolescent de 13 ans du nord de la France est soupçonné d'avoir été en lien avec le tireur sur les réseaux sociaux. Les enquêteurs cherchent à savoir si ce nouveau suspect est lui aussi attiré par la mouvance qui glorifie les tueries de masse. Le collégien de 14 ans qui a blessé au fusil de chasse le principal de son collège et une enseignante a été mis en examen et placé en détention provisoire. Le ministre de l'Éducation en Gironde, Édouard Geffray, dénonce le saccage criminel d'un lycée de Lormont près de Bordeaux où plusieurs personnes cagoulées et masquées ont cassé des vitres et du matériel informatique. Des ordinateurs ont aussi été volés. Selon le chef d'établissement, le préjudice s'élève entre 100 000 et 200 000 euros. En fin d'après-midi, le ministre de l'Éducation sera de retour à Paris pour rencontrer les organisations lycéennes. Une enquête ouverte dans le Bas-Rhin autour du meurtre d'une femme. Son corps a été retrouvé chez elle, lardé de coups de couteau. Aide à domicile, ce sont ses voisins et ses patients inquiets de son absence qui ont alerté les autorités. La victime vivait avec son fils âgé de 21 ans et atteint d'autisme sévère. Il est toujours recherché. Des prix de plus en plus hauts au mois de septembre. L'inflation a atteint 3,1% en France, son plus haut niveau depuis janvier 2024. Une hausse qui s'explique principalement par la flambée des prix de l'énergie. Le gasoil coûte 44% plus cher qu'il y a un an. L'inflation alimentaire repart elle aussi à la hausse. Et puis en foot, après la Ligue des Champions, place à la deuxième journée de Ligue Europa ce soir. Trois clubs français en lice. Lyon reçoit les Anglais de Crystal Palace à 18h45. À 21h, Marseille accueille l'Olympiakos. Et Rennes affronte l'OFI Crète au Roazhon Park. Voilà pour l'info. Passez un excellent après-midi.

C'était Nos heures vagabondes de Thomas Larose sur Radio Bellevue. Chez Thomas, la musique, c'est presque une tradition familiale. Sa maman, son oncle et son grand-père chantaient déjà. Il a grandi dans une famille où les repas étaient souvent accompagnés de chansons. Finalement, pas très étonnant qu'il ait eu envie de prendre le micro à son tour.

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Votre rubrique emploi, c'est tout de suite sur Radio Bellevue. Aujourd'hui, je vous présente trois nouvelles possibilités professionnelles à découvrir autour de Saint-Dié-des-Vosges. Je commence à Mousset, où la scierie Raboterie Le Maire recherche un empileur ou une empileuse dans le cadre d'un CDD de 18 mois. Vous serez chargé de trier et d'empiler les produits en fonction de leur dimension et de leur qualité. Vous constituerez également les colis destinés à l'expédition, contrôlerez visuellement les pièces et veillerez au rangement de votre poste de travail. Les débutants sont acceptés et une formation aux techniques d'empilage et de sécurité est prévue. Le poste représente 35 heures par semaine avec des horaires postés. Le salaire annoncé est de 1868 euros par mois. Deuxième proposition, Accès au service recrute un aide-ménager ou une aide-ménagère à domicile en CDI sur le secteur de Saint-Dié-des-Vosges. Vous interviendrez chez des particuliers pour nettoyer les sols, les sanitaires et les cuisines. Vous assurez également le dépoussiérage, le rangement du logement ainsi que le repassage et l'entretien du linge. Les débutants sont acceptés, même si une première expérience est appréciée. Le permis B et un véhicule sont nécessaires pour le déplacement. Le contrat prévoit 20 heures de travail par semaine en journée et avec un salaire de 12,31 euros de l'heure. Enfin, la boulangerie Cassis Framboise à Saint-Dié recherche un pizzaiolo ou une pizzaiola en CDI. Vous préparerez la pâte, réaliserez la garniture et assurerez la cuisson des pizzas. Vous devrez également contrôler la fraîcheur des ingrédients, maintenir votre espace de travail propre et participer ponctuellement à la prise des commandes et aux encaissements. Le poste est ouvert aux débutants, même si une première expérience en cuisine est souhaitée. Vous travaillerez 20 heures par semaine de 17h30 à 21h30, du jeudi au lundi, avec un dimanche de repos par mois. Le salaire est fixé à 12,41 euros de l'heure avec une prime de fin d'année. Vous retrouverez bien évidemment le détail de ces trois annonces et les modalités de candidature directement sur le site de France Travail. Je vous souhaite bonne chance dans vos démarches et à très vite pour une nouvelle rubrique emploi.

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3: Bonjour à tous. L'examen du budget se poursuit à l'Assemblée nationale. Les députés rejettent le plafonnement de l'abattement fiscal pour les retraités. La mesure prévoyait de faire passer de 4 400 à 3 000 euros le plafond de l'abattement applicable aux pensions de retraite, ce qui aurait rapporté à l'État près d'1,5 milliard d'euros. La suite de l'enquête sur la fusillade de lundi dans un lycée d'Aubagne, un autre mineur a été placé en garde à vue. Le suspect de 13 ans a été interpellé dans le nord de la France. Il aurait entretenu des liens avec le tireur via les réseaux sociaux. Il pourrait lui aussi faire partie de la mouvance qui glorifie les tueries de masse. L'auteur des coups de feu, lui, âgé de 14 ans, a été mis en examen et placé en détention provisoire. Ils ont allumé un feu il y a 10 jours dans un lycée de Gironde à Saint-André-de-Cubzac. 3 adolescents seront jugés au mois de janvier pour destruction du bien d'autrui par moyen dangereux. Le feu a été allumé avec de l'essence, un déodorant et un briquet. Dans l'attente de leur procès, les 3 lycéens n'ont plus le droit de manifester sur la voie publique. Une grève à la SNCF le 5 novembre. Les 4 principaux syndicats de la compagnie ferroviaire appellent à cesser le travail pour alerter sur les salaires, les services publics, l'emploi et l'industrie. Autre mouvement de colère, celui des taxis à Paris. Le collectif Team Taxi appelle les chauffeurs à manifester aujourd'hui pour dénoncer la concurrence jugée déloyale des VTC dans les aéroports parisiens, mais aussi pour demander un renforcement des contrôles face à la dégradation de leurs conditions de travail. Vers la fin de la fonderie de Bretagne, le tribunal de commerce de Lorient doit acter aujourd'hui la liquidation de l'entreprise, un site historique qui emploie 244 personnes. Aucun repreneur n'a été trouvé dans les temps. Le ministre délégué chargé de l'industrie, Sébastien Martin, assure que la mobilisation de l'État a été totale avec les collectivités locales. Et puis en tennis de table, médaille assurée au championnat d'Europe de Ljubljana pour les frères Lebrun en double. Les Français se sont imposés ce matin en quart de finale. Ils se qualifient pour les demi-finales et s'assurent donc une médaille. Voilà pour l'essentiel de l'info. Excellente journée.

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5: Bonjour à tous. L'examen du budget se poursuit à l'Assemblée nationale. Les députés rejettent le plafonnement de l'abattement fiscal pour les retraités. La mesure prévoyait de faire passer de 4 400 à 3 000 euros le plafond de l'abattement applicable aux pensions de retraite, ce qui aurait rapporté à l'État près d'1,5 milliard d'euros. La suite de l'enquête sur la fusillade de lundi dans un lycée d'Aubagne, un autre mineur a été placé en garde à vue. Le suspect de 13 ans a été interpellé dans le nord de la France. Il aurait entretenu des liens avec le tireur via les réseaux sociaux. Il pourrait lui aussi faire partie de la mouvance qui glorifie les tueries de masse. L'auteur des coups de feu, lui, âgé de 14 ans, a été mis en examen et placé en détention provisoire. Ils ont allumé un feu il y a 10 jours dans un lycée de Gironde à Saint-André-de-Cubzac. 3 adolescents seront jugés au mois de janvier pour destruction du bien d'autrui par moyen dangereux. Le feu a été allumé avec de l'essence, un déodorant et un briquet. Dans l'attente de leur procès, les 3 lycéens n'ont plus le droit de manifester sur la voie publique. Une grève à la SNCF le 5 novembre. Les 4 principaux syndicats de la compagnie ferroviaire appellent à cesser le travail pour alerter sur les salaires, les services publics, l'emploi et l'industrie. Autre mouvement de colère, celui des taxis à Paris. Le collectif Team Taxi appelle les chauffeurs à manifester aujourd'hui pour dénoncer la concurrence jugée déloyale des VTC dans les aéroports parisiens, mais aussi pour demander un renforcement des contrôles face à la dégradation de leurs conditions de travail. Vers la fin de la fonderie de Bretagne, le tribunal de commerce de Lorient doit acter aujourd'hui la liquidation de l'entreprise, un site historique qui emploie 244 personnes. Aucun repreneur n'a été trouvé dans les temps. Le ministre délégué chargé de l'industrie, Sébastien Martin, assure que la mobilisation de l'État a été totale avec les collectivités locales. Et puis en tennis de table, médaille assurée au championnat d'Europe de Ljubljana pour les frères Lebrun en double. Les Français se sont imposés ce matin en quart de finale. Ils se qualifient pour les demi-finales et s'assurent donc une médaille. Voilà pour l'essentiel de l'info. Excellente journée.

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3: Bonsoir à tous. Il prendra la parole en début de soirée. Le ministre de l'Éducation, Édouard Geffrey, s'exprimera tout à l'heure à l'issue de la visioconférence avec les représentants des associations lycéennes. Alors que le mouvement de contestation pour demander de meilleures conditions d'apprentissage se poursuit, Édouard Geffrey promet que des mesures autour de Parcoursup seront annoncées d'ici la fin du mois. La suite de l'enquête sur la fusillade de lundi dans un lycée d'Aubagne. Un autre mineur a été placé en garde à vue. Le suspect de 13 ans a été interpellé dans le nord de la France. Il aurait entretenu des liens avec le tireur via les réseaux sociaux. Il pourrait lui aussi faire partie de la mouvance qui glorifie les tueries de masse. L'auteur des coups de feu, âgé de 14 ans, a été mis en examen et placé en détention provisoire. Que s'est-il passé dans un bus du Finistère ce matin? Plusieurs élèves ont été exposés à une substance indéterminée qui leur a provoqué des irritations aux yeux et des picotements à la gorge. Ils ont été transférés à l'hôpital. Un couple serait monté à bord du véhicule avec un sac contenant la substance. Une enquête est ouverte par le procureur de Brest. L'examen du budget se poursuit à l'Assemblée nationale. Les députés rejettent le plafonnement de l'abattement fiscal pour les retraites. La mesure prévoyait de faire passer de 4 400 à 3 000 euros le plafond de l'abattement applicable aux pensions de retraite, ce qui aurait rapporté à l'État près d'1,5 milliard d'euros. La fonderie de Bretagne est placée en liquidation judiciaire. Décision prise par le tribunal de commerce de Lorient. Aucun repreneur ne s'est manifesté pour reprendre l'usine du Morbihan qui emploie 244 personnes. La CGT déplore un drame humain et industriel inacceptable. La fonderie de Bretagne est spécialisée dans la fabrication de pièces métalliques en fonte, destinées principalement à l'industrie automobile. Et puis, top départ ce soir du Grand Raid de la Réunion. Plus de 7200 coureurs au départ. 5 courses au programme et en particulier l'épreuve reine, la Diagonale des Fous. 180 km à parcourir avec 10 000 mètres de dénivelé positif. Voilà pour l'info. Excellente fin d'après-midi.

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4: Bonsoir à tous. Des nouvelles tensions autour du mouvement des lycéens. Des membres du personnel du lycée Paul-Éluard à Saint-Denis dénoncent une intervention violente de la police. Les agents sont entrés dans l'établissement pour interpeller un élève. Un rassemblement a été organisé devant le commissariat de Saint-Denis pour demander une libération immédiate et sans poursuite. Alors que le climat est tendu, le Premier ministre Sébastien Lecornu a dénoncé cet après-midi un mouvement lycéen qui, selon lui, a basculé. Écoutez.
5: Au regard des informations qui nous sont remontées dans la matinée, ça ne ressemble plus un mouvement lycéen. Là, on a un mouvement de violence urbaine. D'ailleurs, l'intensité de la violence a encore augmenté ces derniers jours, singulièrement en zone urbaine précise, quelques points disséminés sur le territoire, et dans lequel il y a pour le coup un appel de violence qui est absolument épouvantable. Il faut vraiment faire la part des choses entre les violences urbaines, qui ne trouvent pas de cadre légal et d'acceptation, d'un cadre de revendication. Donc ça, il faut le faire parce que ça serait aussi jeter l'opprobre sur les lycéennes et les lycéens qui ont exprimé un mécontentement.
4: Depuis le début du mouvement lycéen, 1260 personnes, dont 86% de mineurs, ont été interpellées dans l'agglomération parisienne. Dans ce contexte, le ministre de l'Éducation, Édouard Geffrey, s'entretient en ce moment en visioconférence avec les organisations lycéennes. Il prendra la parole à l'issue de ces discussions. Comment mieux lutter contre les violences périscolaires? La sénatrice Agnès Evraine, rapporteure de la commission d'enquête, a présenté son rapport avec plusieurs pistes, à commencer par une meilleure formation sur la protection de l'enfance, la création d'un diplôme d'État adapté au métier de l'animation périscolaire. La fonderie de Bretagne est placée en liquidation judiciaire. Décision du tribunal de commerce de Lorient. Aucun repreneur ne s'est manifesté pour reprendre l'usine du Morbihan qui emploie 244 personnes. La CGT déplore un drame humain et industriel inacceptable. Et puis en foot, la deuxième journée de la Ligue Europa. Ce soir, trois clubs français en lice. Lyon reçoit les Anglais de Crystal Palace à 18h45. Suivi à 21h de Marseille contre l'Olympiakos et Rennes face à l'Ophi Crète. Voilà pour l'info, excellente soirée.

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Bonsoir à tous. Dans le cadre d'Octobre Rose, Grande Fosse Café et le Rotary Club de Saint-Dié s'associent pour soutenir l'association Les Triplettes Roses qui œuvre contre le cancer du sein triple négatif. Samedi, participez à une grande marche solidaire à la Grande Fosse. Le principe est simple, un parcours facile et familial de 8 km avec un départ au col du Las et une arrivée au Grande Fosse Café. La participation est entièrement gratuite et sponsorisée par des entreprises locale. Chaque kilomètre que vous parcourez génère 4 euros de dons. À l'arrivée, réchauffez-vous autour de boissons et de gâteaux. L'intégralité des ventes sera elle aussi reversée à l'association. Alors venez nombreux soutenir cette belle initiative. Pour vous inscrire à l'avance, vous pouvez envoyer un simple courriel à contact@rotarysaintdiedesvosges.fr. Jusqu'au 18 octobre, les week-ends, à la Grande Fosse, venez découvrir à la salle communale l'exposition « Le temps d'une photo ». Vous pourrez y comparer des clichés anciens avec des photos d'aujourd'hui pour voir comment le village a changé. Le tout enrichi par les témoignages vidéo des anciens habitants. L'entrée est libre et visible les samedis après-midi et les dimanches toute la journée. Et pour aller plus loin, participez à l'atelier d'écriture autour du paysage animé par Geneviève Baumann le dimanche 11 octobre de 9h30 à 11h30. C'est gratuit mais les places sont limitées et on vous demande de vous inscrire par mail à contact@grandefossecafe.fr. 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L'association Jeunesse Cruciminoise vous invite à son grand Lotto-win le dimanche 25 octobre. Les portes ouvriront dès 13h pour un début des tirages à 14h. À la clé, de superbes lots à gagner, robots aspirateurs, cave à vin, cafetière, des bons d'achat allant jusqu'à 300 euros, sans oublier la super partie à 500 euros. Et pour les plus jeunes, deux parties sont totalement gratuites jusqu'à 12 ans. Côté tarif, comptez 5 euros le carton ou 20 euros les 5 cartons. Petit plus, si vous réservez à l'avance, un carton vous est offert. Buvette et pâtisserie vous attendent sur place tout au long de l'après-midi. Pour réserver vos places et bénéficier du carton gratuit, appelez au 06 23 80 54 70 de 17h à 20h30. Et si vous profitiez de votre mercredi après-midi pour faire une bonne action, la boutique de la Croix-Rouge à Provenchères-sur-Fave est ouverte tous les mercredis de 13h30 à 15h30. Elle se situe juste derrière l'ancienne poste. C'est l'endroit idéal pour trouver des vêtements pour toute la famille, des chaussures, de la déco de seconde main, des livres ou encore des jouets. En plus de faire une bonne affaire, sachez que l'équipe réceptionne également vos dons sur place pour leur offrir une nouvelle vie. C'est bon pour la planète, pour votre budget et pour l'entraide locale. On compte sur vous. 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

Bonsoir à toutes et à tous. Vous êtes bien sur Radio Bellevue. Il est 20h et je suis Annie pour vous accompagner pendant les deux prochaines heures. On débute avec Roulez Jeunesse Vagabondée.

Après le titre préféré de ma petite fille que vous venez d'entendre, Gims Parisienne, sorti en 2025, on retourne en 1996 avec Danny Briand, Une fille comme ça.

fut finaliste de la Star Academy 2023, Julien Lips, accompagné de Ota, nous interprète « Dis-moi où ». On enchaîne avec le duo Jake et Carla, la recette.

Un titre de l'année 2000, Si je m'abandonne à toi, Noah. On poursuit avec Dan Feldin, J'aurais voulu, sorti en 2026.

0: c'était le duo Vita Julien Doré, Viens on essaie. J'espère que vous passez une bonne soirée en ma compagnie sur le 102 Radio Bellevue. À suivre Emmanuel Moire, Tout le monde.
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Voilà, il est déjà 22h et c'est la fin de notre voyage musical sur Radio Bellevue. Merci d'avoir été là ce soir. C'était un vrai plaisir de partager ces moments avec vous. On termine avec Kim V, Dis-moi que c'est la vie.

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